0: Sarah dit qu'ils sont tombés sur le pont.
1: I'm not going to do that.